0: voilà.
1: Oh là là, quel coup de soleil. Il faut mettre cette pomme.
2: Y a jamais rien, cette TV de merde.